0: Attendez, c'est Wyclef qui a parlé avec nous. Quoi est-ce que lorsqu'on est dans la zone, non, man? Ah, on compte bien, yon, mais. Laurent, nous là?
1: Bonsoir.
0: Bonsoir. Qui va venir que l'on va parler là? Réfugiez dans la zone, attendez. Attention.